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1: Je vous propose à présent d'écouter Dreamscapes, une œuvre pour basson et bande composée en 1980 par l'écossaise Janet Beat. On trouve cet enregistrement sur un disque consacré au basson écossais, des œuvres totalement inédites et des premières mondiales donc au disque. Un disque intitulé A Much Traveled Clown aux éditions University of Aberdeen.

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1: À la suite de ce triptyque vocal de l'anglais Bob Chilcott, nous nous envolons pour l'Amérique du Sud avec deux œuvres de qualité que l'on trouve sur un excellent disque Harmonia Mundi siglé New South American Discoveries. Tout d'abord Musica Muisca du Colombien Diego Vega, né en 1968, puis Icarus du Péruvien Antonio Gervasoni, né en 1973.

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1: La musique de rêve sur les rêves, faite par des rêveurs probablement, mais pas pour des rêveurs exclusivement. Tout le monde peut écouter, ou presque. Aucune exclusion à l'horizon donc, mais une certaine difficulté d'écoute tout de même, car nous sommes en présence d'un opéra subaquatique nommé Chrysalis. Un concept unique développé par Michel Redolfi dans les années 80 du XXe siècle aux États-Unis. Un concept que le musicien français continue de développer après son retour à Nice. Il multiplie ses interventions subaquatiques un peu partout dans l'Hexagone, en ajoutant en son préenregistré une chanteuse et un percussionniste. Un défi technique et musical, la chanteuse se produit dans une bulle sous l'eau et le percussionniste revêt son néoprène de concert. Et malgré tout cet attirail déployé, les auditeurs de Web Radio de France Musique ne sont pourtant pas obligés de se mettre dans leur baignoire pour écouter la voix de Yumi Nara, accompagnée par Alex Griot aux percussions.

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0: Ensuite, le corps du souffrir reste ainsi exposé pendant un jour entier aux insultes les plus répugnantes. Ensuite, le corps du souffrir est dénudé et reste à la merci de la
1: personne
0: qui n'hésite pas à s'en emparer
1: 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Voici déjà l'autre
0: décor.
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0: corps.
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0: Le corps est ainsi réduit en morceaux par la plèbe cannibale, rôti et mangé. Je sais que son foie fut cuit et mangé sur tout le marché par l'horrible plèbe sans bêtise. Un certain qui avait refusé d'en manger.

Il ne pleuvait pas à verse, tout juste il brûlait légèrement, et cela figurait pour un présage. Ainsi on disait, ce fut tout simplement un éclat du soleil, le tonnerre n'a pas été entendu.

0: Après Chrysalis de Michel Redolfi, c'était Le sommeil de la raison engendre les monstres, une pièce électroacoustique de Jean-Luc Terminarias, réalisée au Centre national de création musicale à Marseille. Elle était construite de 4 axes et 8 parties tournées vers les événements qui ont bouleversé l'histoire de l'humanité. On y trouve l'invasion espagnole au royaume aztèque, l'inquisition, épidémie de peste et exécution publique. De ce point de vue, il n'est vraiment pas opportun de s'endormir.
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0: Paris-Cologne, tel est le titre du projet discographique franco-allemand de l'année 1995, enregistré dans les deux pays et avec un ensemble de musique binationale. Le programme de ce disque est composé des œuvres des jeunes musiciens, à l'époque tous étudiants au Conservatoire National Supérieur de Musique et Danse de Paris et de Hochschule für Musik de Cologne. L'ensemble des musiciens interprète cette musique qui suit la même logique en créant un espace d'expression unique. Ainsi, parmi les œuvres, on trouve Malice Traum, un songe de Malice de Rainer Quad, un compositeur allemand né à Fontainebleau, qui plus tard s'est tourné vers la musique de spectacle et du film. Mais la pièce Malice Traum est d'un tout autre tonneau.

0: des rêves artificiels, des rêves d'objets. When Objects Dream, tel est le titre de cette dernière pièce qu'on a entendue. Et c'est ainsi qu'Anthony Pateras conçoit la chose avec un instrumentaire relativement réduit d'un trio composé d'une flûte à bec contrebasse, du piano préparé et de l'alto. Mais en premier lieu, on a entendu Malice Traum pour ensemble musical de Rainer Quade.
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0: Pour certains, il n'y a pas d'endroit spécifique pour dormir. Ils s'endorment à peu près n'importe où. Mais pour rêver, c'est toute une autre chose. Chacun a son endroit idéal pour rêver. Pour Toru Takemitsu, le compositeur japonais, c'est un jardin japonais bien entendu. Et parmi ceux conçus par le célèbre Musō Soseki, le jardin historique du temple Saihōji de Kyoto a une place particulière. C'est ce jardin notamment qui a inspiré le musicien à la composition de Dream, Window, Rêve, Fenêtre, où les deux mots sont des métaphores de mouvements contradictoires. Les mouvements musicaux, bien entendu, où l'un consiste à se tourner vers l'intérieur, tandis que l'autre vers l'extérieur.

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0: Eh bien, si vous ne saviez pas comment le sommeil sonne, la compositrice Paola Prestini vous a au moins donné une version, la sienne, écrite pour soprano, clarinette, saxophone, violon, alto, violoncelle et percussions. Bref, un ensemble qui sonne bien. Et c'était un sommeil fragile, introduit par une vocalise ressemblant à une berceuse. Plus tard, évidemment, cela se corse un peu, mais pas trop pour être réveillé brusquement.
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0: Nous nous éloignons un petit peu du rêve proprement dit, tout en restant dans la nuit et la pénombre. C'est le compositeur franco-argentin Oscar Strasnoy qui nous y amène avec sa pièce Bloc-notes de Midea, une suite de morceaux brefs qui regroupe ses travaux préparatifs de son opéra, l'œuvre primée en an 2000. Des regards instrumentaux concis et libres à la fois, nocturnes aussi, qui précède un anagramme musical conçu par Inge Mergenroth.

0: Dear Cocoon, un titre anglais d'Inge Merkenroth, une recherche sonore autour d'un accordéon, un instrument très concret, celui de Pascal Conté qui s'est prêté à ce jeu électroacoustique avec son accordéon, son nom pour le coup d'une manière très intrigante.
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0: Le chant médiéval était toujours au centre d'intérêt du compositeur français Robert Pascal. Cette époque reculée lui a servi d'inspiration pour l'écriture de sa pièce au plus profond d'un étrange rêve éveillé, Transparence d'Orlando di Lasso. Comme il dit lui-même, c'est une histoire d'émergence imprévue d'une musique. Et en plus, dans un état

d'inconscience musicale du temps présent et une forte conscience du passé liée au compositeur italien. Le son de quatre violoncelles dans une structure libre prend forme en se cristallisant par moments en accord proche du prologue de ses prophéties des Sibylles.

0: Après la pièce de Robert Pascal pour quatre violoncelles, c'était un morceau de Raz Mezinaï, un compositeur israélien résident à New York. Dans son tableau sonore, déjà son très long titre nous donne quelques pistes, mais dans sa musique, il nous montre d'une manière très inventive ce qui se passe quand les veilleurs dorment. Les carnivores se réveillent dans la peau de la bête.
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0: Et là, nous nous rapprochons tout éveillés d'un vieux rêve de musicien qui est un piano bien tempéré. C'est en même temps le titre, un brin ironique de la très longue pièce de la Monty Young, un original parmi les musiciens américains, un précurseur de ce qu'on appelle aujourd'hui de la minimal music. Dans sa jeunesse, il a fréquenté plutôt des jazzmen qui étaient plus en vogue à l'époque pour jouer avec eux, bien sûr. Et malgré ses fréquentations, ses premières compositions sont tout à fait dodécaphoniques. C'était dans la deuxième moitié des années 50 du XXe siècle. Et depuis, la Monty Young a fait du chemin. Je vous propose d'écouter un extrait de son concert donné le 10 mai 1987 à New York, un événement entièrement filmé, sorti en DVD en 2003, d'une durée de plus de 6 heures. Et c'est la cinquième partie de sa pièce de Well-Tuned Piano, le piano bien tempéré, que nous allons écouter avec le compositeur derrière un magnifique Bechstein. Un rêve, je vous le dis.

Donnerstag Abschied, soit jeudi de l'adieu, la toute fin de Donnerstag Auslicht, jeudi de lumière, le quatrième opéra du monumental cycle de sept opéras, cycle intitulé Licht, lumière, de Karlheinz Stockhausen. Ce jeudi de lumière, opéra en une salutation, trois actes et un adieu, fut le premier des sept opéras à avoir été composé entre 1977 et 1980, la création en ayant été donnée à la Scala de Milan le 15 mars 1981. Nous écoutions ici la version discographique du compositeur à la tête de l'Orchestre Philharmonique de la radio néerlandaise, l'ensemble intercontemporain étant également de la partie sous la battue de Peter Rudwusch. À la trompette soliste, si pure, si marquante, c'était le propre fils du compositeur Markus Stockhausen. À noter que c'est dans cet opéra que Stockhausen met en scène un élément autobiographique central dans sa vie, l'assassinat de sa mère par les nazis. La ville de Cologne a été un centre crucial pour le développement artistique et les innovations musicales de Stockhausen, comme elle l'a été pour beaucoup d'autres créateurs. Nous allons ainsi poursuivre au gré des envies autour de cette simple thématique, Cologne. Voici Der ewige Tag, Le jour éternel, œuvre pour chœur mixte, grand orchestre et dispositif électronique en temps réel du compositeur Jörg Oehler.

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1: Der ewige Tag, le jour éternel pour chœur mixte, grand orchestre et électronique en temps réel, de l'allemand né à Leverkusen en 1944, Jörg Oehler. L'orchestre symphonique de la radio de Cologne, la VDR, était dirigé par Semyon Bischkov. Oehler a étudié à la fameuse Hochschule für Musik und Tanz, l'école supérieure de musique et de danse de la ville de Cologne, et a étroitement collaboré avec le studio de musique électronique de la VDR, marchant en quelque sorte dans les pas de Stockhausen, son aîné, comme tant d'autres. Il a contribué au développement de la musique électronique, a créé plusieurs œuvres importantes dans la ville de Cologne. Pour parfaire le tout, il a même choisi de vivre à Cologne, où il a longuement influencé la scène musicale contemporaine. À présent, un des géants de la création contemporaine au XXe siècle, ayant lui aussi des liens significatifs avec la ville de Cologne.

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1: Le concerto en forme de pas de trois de Bernd Alois Zimmermann, une partition divisée en cinq mouvements, une introduction intitulée Dans la vallée des songes, un allegro titré La fée, Don Quichotte et la sentimentale, l'adagio central Les trois cygnes blancs, suivi du tempo di marcia Les trois paladins, et enfin pour conclure, blues et coda, La fée, le violoncelle et la contrebasse. Au violoncelle solo, c'était un des super solistes les plus importants pour la création musicale au XXe siècle, à l'instar du regretté Heinrich Schiff, à savoir Siegfried Palm, mort en 2005. L'orchestre symphonique de la radio de Baden-Baden était dirigé par le grand Ernest Bourg, un enregistrement paru pour la première fois sur un vinyle Vergo en 1972. À suivre, l'Argentin né à Buenos Aires en 1931, qui s'installa à Cologne dès 1957 et qui, à peine arrivé, fonda son ensemble deux ans plus tard en 1959. Vous aurez sans doute ou peut-être reconnu Mauricio Kagel. Ce grand professeur qui enseigna à la Hochschule de Cologne de 1974 à 1997 influença de très nombreux jeunes compositeurs. Écoutons son Tango Alemán pour violon, bandoneon, piano et voix de 1978, exemple parfait de l'approche éclectique et expérimentale de notre homme.

Le tango allemand de Kagel, interprété par le compositeur lui-même, dont on entendait la voix et les sifflements. Alejandro Barletta était au bandoneon, Jorge Ricci était au violon et Carlos Roque Alsina au piano. Cet enregistrement fut réalisé le 19 mai 1978. Sur la réédition digitale remasterisée par Kagel lui-même en 2006 et présentée sur un disque en édition limitée pour les 75 ans du compositeur, l'homme écrivit ce qui suit. Probablement que personne ne peut expliquer ce qu'est réellement la musique et en quoi elle consiste. Cela m'a toujours travaillé. Je suis convaincu que je suis devenu compositeur car je croyais qu'en jetant des notes sur le papier à musique, je pourrais trouver les réponses. En vain. Je ne suis plus si jeune désormais, mais je suis vraiment heureux qu'aucune définition valide n'ait émergé. Le mystère persiste.

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1: Oblak Semen pour trombone solo de et par Vinko Globokar, le compositeur et tromboniste franco-slovène né en 1934. Cette œuvre fut composée en 1996. Elle est caractérisée par l'utilisation de techniques étendues et une exploration sonore approfondie du trombone, exigeante mais ne perdant jamais de vue le plaisir musical. Ici, on peut parler de trombone augmenté sans risque de se tromper. À l'instar de Mauricio Kagel, Karl-Heinz Stockhausen ou Bernd Alois Zimmermann, Globokar a enseigné la composition à la Musikhochschule de Cologne. Dans son cas, ce fut de 1967 à 1976. En 69, il créa son groupe d'improvisation libre, New Phonic Art, à Cologne. Enfin, il a collaboré avec ses pairs, notamment Stockhausen, sur certaines compositions. Cologne, on l'a compris, fut et reste un centre très important pour la création musicale mondiale. De nos jours, la ville continue d'accueillir des événements importants, tels le festival Soundtrack Cologne, dédié à la musique de films, de télévision et de jeux vidéo. La ville accueille également le festival Artbrücken, Musik für Köln, dédié à la création contemporaine. L'école de musique par laquelle tous les grands compositeurs que nous avons écoutés jusqu'ici sont passés continue de former des musiciens et des compositeurs de renommée internationale. Enfin, notons que la ville accueille en son sein le célèbre ensemble Musikfabrik. Écoutons maintenant le concerto opus 79 pour saxophone alto et orchestre à cordes de Krzysztof Meyer, compositeur polonais né en 1943, qui enseigna à la Hochschule für Musik à Cologne dès 1987.

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1: Le concerto pour saxophone alto et orchestre à cordes, opus 79, de Krzysztof Meyer, qui fut l'élève de Nadia Boulanger et de Krzysztof Penderecki, et accessoirement l'ami de Shostakovich. Cette composition de 1993 fut dédiée au saxophoniste américain John Edward Kelly, qui créa l'œuvre en 1994. Il nous l'interprétait ici, avec l'orchestre de chambre de la radio néerlandaise, dirigé par Micha Hamel, dans ce qui constitue le premier enregistrement mondial de l'œuvre en 2012, 3 ans avant le décès du saxophoniste, des suites d'un cancer. Retrouvons Karlheinz Stockhausen avec une de ses œuvres phares, Cyclus, que l'on peut traduire par cycle, bien sûr, mais aussi par cyclique ou cycle de vie. Cette œuvre fut composée en 1959 pour percussion solo. Depuis plus de 6 décennies, cette partition a connu divers enregistrements, apportant tous leur eau au moulin, leur eau de Cologne, allez, j'ose, ville où officie le plus la percussionniste allemande Leonie Klein, que nous allons écouter sur son tout premier disque paru chez Vergo en 2018, Gathering Thunders, c'est-à-dire Rassemblement de tonnerre.

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1: Cyclus de Karlheinz Stockhausen, interprété par la percussionniste Leonie Klein. Sur l'album qui nous fit découvrir cette extraordinaire percussionniste, dont la carrière est vouée à la musique contemporaine, on trouve également des partitions de Xenakis, Lachenmann et Edvösch, entre autres. Hans Werner Henze, comme tous les compositeurs de notre voyage depuis 2 heures sur la contemporaine, a eu des liens forts avec la ville de Cologne, où il enseigna de 1980 à 91. Plusieurs de ses œuvres, comme son Requiem, furent créées à Cologne, et enfin, comme bien d'autres, Henze a collaboré régulièrement avec des ensembles ou des institutions basées à Cologne, la ville qu'on associe néanmoins le plus à un de ses pairs, Karlheinz Stockhausen. Nous allons écouter la symphonie numéro 9 de Henze, composée et créée en 1997. C'est une symphonie chorale dédiée aux héros et martyrs de l'antifascisme allemand. Le texte, écrit par le poète Hans-Ulrich Streichel, est basé sur le roman Das Siebte Kreuz, la septième croix, d'Anna Segers, qui raconte la tentative d'évasion de 7 prisonniers du camp de concentration de Westhofen, dont un seul survivra. L'œuvre est divisée en 7 mouvements, chacun reflétant une partie de l'histoire. Die Flucht, l'évasion, décrit la tentative d'évasion des prisonniers. Bei den Toten, parmi les morts, évoque les morts et les souffrances des prisonniers. Bericht der Verfolger, rapport des poursuivants, décrit la poursuite des évadés par les autorités. Der Platan spricht, le platane parle, un arbre parle, symbolisant la nature, témoin des horreurs. Der Sturz, la chute, représente la capture et la chute des prisonniers. Nachts im Dom, une nuit dans la cathédrale, narre un épisode où le fugitif, personnage central de la symphonie, vit une expérience délirante. Il s'agit du mouvement le plus dense. Enfin, Die Rettung, le sauvetage, dépeint l'évasion finale du fugitif, bien que l'issue reste ambiguë.

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1: La 9e symphonie de Hans Werner Henze, interprétée ici par le chœur et l'orchestre de la Radio de Berlin, dirigée par Marek Janowski. Aux éléments évoqués avant la diffusion de cette œuvre monumentale, rajoutons pour conclure que cette partition traite de thèmes qui ont profondément marqué Henze, notamment son expérience personnelle en tant que jeune soldat pendant la Seconde Guerre mondiale. L'œuvre explore la brutalité, la souffrance et la résistance face à l'oppression, tout en offrant une réflexion sur la foi et l'espoir.

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1: La voix dans tous ses états sur votre web radio de la création avec pour commencer celle du chanteur et improvisateur basque Beñat Atxarri.

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1: Comme autant de points de convergence entre musique traditionnelle et contemporaine, la voix de Beñata Chiari et à suivre celle de Sainko Namchilak sur La Contemporaine et sur France Musique. Petite fille de nomade, Sainko Namchilak est originaire de l'oblast autonome de Touva du temps de l'URSS, aujourd'hui République autonome de la Fédération de Russie et située juste au nord de la Mongolie. Ce sont à la fois le chant diphonique mongol habituellement réservé aux hommes et les traditions chamaniques vivaces dans cette région du monde qui irriguent sa pratique de la musique contemporaine et du jazz. La musique, c'est de l'inattendu qui arrive pour elle, dont la singularité du parcours lui a fait connaître l'expérience douloureuse du rejet. « Mon habitude est étrange parce que je suis seule », chante-t-elle.
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Un trio de drôles de dames pour la voix d'Annick Nosati qui a illuminé un demi-siècle d'avant-garde jusqu'à sa mort en 2000 avec Georges Aperguis, Jean-Yves Bosser, Jorge Lavelli, René de Obaldia ou encore Antoine Vitez. Trois drôles de dames qui forment en 1979 un trio bouillonnant nommé Les Diaboliques. Johannes Schulhorn, compositeur allemand, fait une tentative différente, celle d'écrire des madrigaux du XXIe siècle, comme il y a 500 ans, d'une certaine façon, autour du désir et de la mort, de la nostalgie, de la guerre et de l'amour. À suivre, le madrigal à Dieu est comme un paradoxe dans un genre plus que tout autre profane. C'était surtout l'occasion d'une mise en accusation implacable pour Pier Paolo Pasolini, l'auteur du texte mis en musique ici par Schulhorn.

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A beaucoup écrit pour la voix et mis en pratique ses idées musicales à la tête de groupes vocaux dont il aime la plasticité sonore. Une pratique qu'il qualifie lui-même de « jeu vocal ». Georges Apergis, lui, rêve d'un opéra qui soit comme une tempête, comme celle du Moby Dick de Melville qu'il relie avec un autre texte du même auteur, « L'homme au paratonnerre ». Les instruments, les voix, les sons électroniques écrivent, effacent à tour de rôle, comme une vaste respiration, une transition perpétuelle. Face à la tempête, dit Apergis, tout devient ridicule. Extrait.

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0: structure emportée par des zigzags, par des mouvements anguleux, des coudes qui brusquement brouillent les repères, les attentes. Une lecture en forme de ligne brisée, une lecture dont la linéarité exploserait dans le retentissement des éclairs et des coups de tonnerre. Une lecture...
1: Oh non !

0: folie
1: naissante. À mesure que la fin approche, les figures de l'interruption se multiplient, ainsi que les renversements, les inversions de sens. Les lignes de navigation et de destination perdent leur orientement, leur aimantation directionnelle, leurs flèches. Elles s'affolent comme l'aiguille de la boussole.

Tandis que j'étais au gouvernail, pendant de longues heures en silence, je tenais la route de ce vaisseau de feu sur la mer.

enveloppé moi-même pendant ce temps dans l'obscurité, je n'en voyais que mieux la rougeur, la folie, l'atrocité des autres. La vue continuelle des formes diaboliques devant moi, cabriolant à moitié dans la fumée et à moitié dans le feu, finit par faire naître des visions apparentées dans mon âme, dès lors que je commençais à céder à cette incompréhensible léthargie qui me tombait toujours dessus au gouvernail à minuit. Mais cette nuit-là en particulier, une chose étrange est restée inexplicable depuis, m'arriva. Sursautant, alors que je m'étais brièvement endormi debout, je fus horriblement conscient de quelque fatalité. Je croyais que mes yeux étaient ouverts. J'étais à moitié conscient de porter mes doigts à mes paupières et de les écarter encore plus mécaniquement. Mais malgré cela, je ne pouvais voir aucun compas devant moi pour me guider. Il me semblait pourtant avoir regardé la carte il y avait à peine une minute, à la lumière stable de l'habitacle. Rien n'apparaissait devant moi qu'une noirceur de jet, que des lueurs rouges rendaient terrifiantes par instants.

0: Mon impression dominante était que, quelle que soit sa vitesse ou sa précipitation, la chose sur laquelle je me tenais ne se dirigeait pas vers un havre, mais reculait plutôt, précipitamment, devant tous les havres possibles. Un sentiment aigu de perte, presque de mort, m'envahit. Convulsivement, mes mains saisirent la barre, mais avec la folle idée que la barre avait été, par quelque enchantement, inversée. Dans mon bref sommeil, je m'étais retourné. Je faisais face à l'arrière du vaisseau, tournant le dos à sa proue et au compas.
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moi-même, je deviens une sorte de page, un support de signes. Mon front ridé devient un support sur lequel se projettent des lueurs et des ombres de lignes mouvantes. Il semble presque que, alors que je suis en train de marquer des lignes et des trajets sur les cartes ridées, quelques crayons invisibles tracent également des lignes et des trajets sur la carte profondément marquée de mon front.

0: L'antique épouvante panique était là. Par moments, cela avait l'air de parler comme si quelqu'un faisait un commandement. Puis des clameurs, des clairons, des trépidations étranges. La tourmente était maintenant ouest. Les flocons d'écume volant de toutes parts ressemblaient à de la laine. L'eau vaste et irritée noyait les rochers, montait dessus, entrait dedans, pénétrait dans le réseau des fissures intérieures et ressortait des masses granitiques par des fentes étroites, espèce de bouche intarissable qui faisait de ce déluge de petites fontaines paisibles. Subitement, une grande clarté se fit. La pluie discontinua. Les nuées se désagrégèrent. Le vent venait de sauter. Une sorte de haute fenêtre crépusculaire s'ouvrit au zénith. Et les éclairs s'éteignirent. On put croire à la fin, c'était le commencement.
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0: Bon. Bah, on branche la machine, alors.
1: Bah oui.
2: Hein?
3: Oui.
0: C'est branché. Et ça rentre dans le main.
2: Il faut agiter les fallbacks.
0: Allons-y. Allons-y. Voilà. Les deux sont montés. Le fallback ici est à fond la caisse.
2: Oui.
0: Et si on ne nous entend pas, c'est sans espoir. Ah bah si, c'est parce que voilà.
2: Un module.
0: Voilà. Allô, bonjour.
2: Ouais.
0: Ça marche.
2: Bon. Alors maintenant, j'ouvre la sortie.
0: Ouais.
2: Master out.
0: Ouais.
2: Attention, ça va barder.
0: Ta-ta-ta-ta.
2: Ah, c'est parce que j'ai mis un programme.
0: Ah, bah voilà.
2: Un programme. Bon, alors manuel, ici, ça s'allume sur VCA, prout-prout. Ce qui est ces petits signes, là, on peut dire prout-prout.
0: Ouais, mais c'est, à mon avis, c'est d'abord là qu'il faut les ouvrir.
2: A et B.
0: Ah, bah tu vois. Voilà.
2: Alors à ce moment-là, on peut mettre. Oui, mais si je me répète comme ça,
0: oui,
2: c'est, vraiment
0: je répète comme ça c'est vraiment gênant.
2: C'est
0: sérieux.
2: Arrête de déconner.
0: Comment t'as fait ça
2: là? J'ai fait ça par chape. Ah, bah tu vois ça, ça marche.
4: Donc.
2: Tu rends compte ce bouton?
4: Femme.
5: Tu rends compte ce bouton? Prenons.
2: Les boutons étaient aussi sensibles.
4: Allô?
2: Les boutons étaient aussi sensibles.
0: Bien commencé la sortie.
2: Bon alors quoi ça répète c'est tout?
0: Bon alors quoi ça répète c'est tout?
2: Bon, écoute, alors,
0: on essaye d'être un réel langage.
2: Bon,
0: tac, hop. D'abord, on t'accoupe le sifflet.
2: Bon.
0: Bien, ça rentre toujours, on voit le petit bouton vert,
2: ça
0: lui...
2: Ah, pour rentrer, ça rentre. Quand même. Ce qui m'ennuie, c'est que j'ai pas de cigarette.
0: Ah bah ça, j'y suis pour rien. T'en as aucune?
2: Non.
0: Même ici?
2: Et si, j'en ai dans ma poche, mais je suis obligé de me déconnecter.
0: Ah bon.
2: Tu m'as laissé?
0: Oui.
2: Pourquoi t'aimes pas les bruits? Moi j'aime bien les bruits.
0: T'aimes bien les bruits?
2: Ah oui, les bruits de frottement de micro et tout.
0: Ah,
2: ça,
0: ouais.
2: Comment tu l'appellerais ce bouton en français?
0: Cristal.
2: Ah, cristal, c'est joli.
0: Bonjour.
2: Bon, alors ça, d'accord, j'ai compris.
0: J'enlève le cristal.
6: C'est devenu une modulation de l'humeur.
2: Oui, monsieur. Est-ce que tu as une idée sur les fonctions différentes de ces quatre boutons?
6: Alors, 3350 kHz.
0: C'est manifestement un LFO.
2: Qu'est-ce que t'appelles LFO?
0: Low fréquence oscillateur.
2: Ah, bah bravo. Qu'est-ce que c'est ce bruit? C'est mon micro qui fait ça.
0: Quel bruit?
2: T'entends ces attaques?
0: Oui, c'est curieux.
2: C'est marrant. Ouais, il y a une espèce de machin résiduel qui se fait sur des systèmes d'air.
0: C'est parce que ça, il y a ici,
2: le chat,
0: ça fait un réglage entre le LFO et l'influence du LFO et l'enveloppe du signal que tu envoies dedans.
2: Oui, alors, justement, comment est-ce qu'ils agissent ces boutons?
0: Comment ils agissent ces boutons? Ah, ça,
1: ça, t'es dans, disons, le chiffre nominal, 33. Alors, tu peux aller à la moitié, 15, 7, moins 17. Et tu peux aller à 1,5, 52. Et là, tu le fais varier à la main, ce système-là. Et là...
2: Bah là, je le fais à la main aussi.
1: Non, là, ça marche automatiquement, là.
2: Une fois, ces boutons-là, ces deux boutons du haut sont associés.
1: Non, le bout, celui-là, il fait la balance entre ça et ça.
2: Ah, d'accord.
1: Ben, c'est ce que j'ai compris.
2: Ou j'enlève le haut ou j'enlève le bas. Mais il se passe plus rien là.
1: C'est-à-dire que ton temps de retard, disons qu'il passe de 4 secondes à...
2: Pourquoi je parle?
1: Il passe de...
2: Ça peut dire que on ne peut absolument pas éviter le sweep.
1: C'est ça le sweep. C'est ça l'effet du sweep.
2: Ah bon, d'accord, mais je...
3: 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La voix dans tous ses états, y compris électroacoustique, saisie par l'humour et la musicalité gourmande du compositeur et de son complice à l'assaut de la machine, avec notamment ces deux questions précises. Que disent les machines qui sont l'environnement quotidien d'un compositeur d'intérieur et comment faire l'amour avec une boîte à rythme ? Côté instrumental, Iris Ter Schiphorst et Helmut Oehring proposent 18 chansons sur des textes d'Anne Sexton, dont les œuvres ont permis d'inclure dans le domaine de l'art des questions spécifiquement féminines et ainsi repousser les frontières de la poésie. C'est cela aussi que l'écriture vocale organique de Schiphorst et Oehring parvient à traduire de manière particulièrement sensible.

Une certaine logique.

Délices sonores permanents que l'univers musical déployé par Fausto Romitelli. Pour lui, l'écriture musicale est un outil d'enquête du réel et dans la lignée des light shows des années 60, An Index of Metals, dont il s'agissait là d'un tout petit extrait, joue la carte d'une immersion totale, aussi bien visuelle que sonore. La voix y est alors comme l'héroïne d'un tableau pop art, prise dans les métamorphoses incessantes de la matière. C'est aussi la voix de l'héroïne qui est privilégiée par Salvatore Chiarino dans sa version de la légende de Lohengrin, popularisée en d'autres temps par Richard Wagner. Si Elsa se marie bien à Lohengrin, dans la nouvelle éponyme de Jules Laforgue dont s'inspire Chiarino, celui-ci se refuse à elle lors de leur nuit de noces et c'est alors qu'un oreiller se transforme en cygne et ramène Lohengrin illico jusqu'à la lune. Et cette action invisible, selon les propres mots de Chiarino, s'achève lorsqu'on se rend compte qu'Elsa est en fait la patiente d'un hôpital psychiatrique. Le cœur, aussi final que surprenant, est celui des infirmiers venus lui passer la camisole de force.

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Petit extrait de l'arc-en-ciel musical de Bitter Sweets, album conçu dans la complicité par Edouard Perrault et Élise Caron et en totale improvisation. Toute la palette vocale d'Élise Caron s'y retrouve entre lyrisme, brutisme, parodie ou chanson pour répondre aux plus mélodiques des batteurs et ponctuer notre aventure de la voix sur la contemporaine et sur France Musique. Chanteuse, performeuse et compositrice elle-même, la polonaise Agata Zubel trouve quant à elle un parfait complice dans le texte de Samuel Beckett intitulé « Not One ». L'argument se rapporte à une femme âgée de 70 ans qui raconte les incidents fragmentaires de sa vie alors qu'elle n'a pas parlé depuis des décennies. Une sensation forcément fascinante à ressentir musicalement pour une vocaliste habituée à entendre régulièrement sa propre voix sur les scènes de concert et qu'elle ne pouvait manquer d'explorer.

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C'est une belle destinée de la musique que d'inspirer les autres artistes et servir à son tour à une vision qui va au-delà de son emploi initial. Mais par la suite, nous restons en Europe et en présence d'un musicien sino-américain, Ming Zhao, qui vit et travaille à Berlin. C'est un compositeur étroitement lié à la tradition contemporaine européenne et sa pièce est inspirée par le texte extra-musical, celui de l'architecte Daniel Libeskind. Le procédé créatrice de Zhao est assez complexe, mais la déconstruction et l'assemblage suivant des matériaux concernent plusieurs paramètres musicaux à la fois. Il est donc fortement recommandé d'écouter cette pièce très attentivement car elle réserve à l'auditeur des surprises formel et sonore, le faisant croire, par exemple, d'entendre des instruments qui n'y figurent point. Une étrangeté et l'aliénation présente dans cette pièce est presque la seule cohérence traçable de cette musique écrite pour le hautbois, cor, trompette, violon, alto et violoncelle entre 2004 et 2005.

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1: Nous ne restons pas en Allemagne, mais la suite se déroule juste à côté, en Suisse, où nous sommes en compagnie de l'oboïste, compositeur et chef d'orchestre Heinz Holliger. Dans son cycle Air, lecture, il se tourne vers les poèmes de Philippe Jacotet, un auteur suisse résident en France, édité dans la bibliothèque de la Pléiade, dont il choisit sept poèmes pour s'en inspirer. Et il le fait d'une façon propre à lui. En effet, dans sa partition, il les place sous la portée comme si c'était un texte à chanter, et du coup, il peut nous faire croire que le terme de la lecture prend ici un sens littéral. Mais c'est mal connaître Holliger, car l'affaire est beaucoup plus complexe. Inutile de dévoiler chaque type de lecture vers lequel il se tourne et divulguer en quelque sorte l'inspiration poétique du compositeur. Mais je vous assure que la lecture diffère à chaque des sept mouvements de ce cycle, écrit pour hautbois et le cor anglais, qu'on trouve ici dans toutes les combinaisons de duos.

0: lire et jouer un morceau en même temps, lire un poème et imaginer son contenu, se laisser influencer par l'atmosphère d'un poème en le lisant avant même de jouer le mouvement correspondant. Tout cela fait partie du cycle R, lecture pour hautbois et le cor anglais de Heinz Holliger, inspiré par les poèmes de Philippe Jacotet. Le compositeur a joué le hautbois et le cor anglais en duo avec Marie-Lise Schuppbach sur ce disque d'ECM sorti en 2019 et intitulé Zwiegespräch, qui se transforme en dialogue immédiatement après le passage du Rhin ou de la Belgique et du Luxembourg, évidemment avec ce qui reste de la ligne Maginot. Rien à voir avec cette belle musique, évidemment.
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0: Une lecture complètement différente nous attend désormais avec la musique de Keiko Harada et sa composition Book One pour l'accordéon.

à découvrir, en compagnie de Hussong, bien sûr. Il en résulte un cycle de 4 pièces, dont la première et la dernière ont d'abord été qualifiées injouables par l'interprète. Bon, visiblement, cela a évolué un peu. Écoutons donc, dans quel sens ?

Après les quatre pièces pour accordéon interprétées par le virtuose allemand Stefan Hussong, vous avez entendu la composition Broken Book Skits pour flûte, violon, alto et violoncelle écrite en 1999 par Robert H.P. Platz, qui participait ainsi au projet de l'ensemble Recherche. Cet ensemble de la musique contemporaine de Fribourg a lancé un projet intitulé In Nomine, auquel beaucoup de musiciens avaient réagi et participé. Il y en avait même un peu trop, car le recueil avec toutes ses compositions brèves est devenu vraiment volumineux. Le cadeau de Harry Vogt a donc été un peu pesant. Il était d'ailleurs offert à cet homme de la station de radio WDR qui travaillait dans le domaine de la musique contemporaine. Mais une partie a donné naissance à un double disque enregistré entre 2000 et 2003. Maintenant, nous passons à la lecture un peu plus légère, à ce qu'on nous dit au moins dans ce titre de John Adams, qui est le John's Book of Alleged Dances, autrement dit le livre de Jean des danses allégées. Et il y en a 6 en tout, interprétés par le double quatuor à cordes, formé par les ensembles de la Pietà, un ensemble à cordes canadien à la géométrie variable, avec Louis Bessette au clavier. Ce cycle d'études au mécanisme horloger, ou presque, se veut une œuvre essentiellement ludique. Amusons-nous donc un tout petit peu.

0: Voilà, c'était la dernière décidence écrite en 1994 par John Adams, interprétée ici par les membres de la Pietà et Louise Bessette au clavier. La Pietà est un ensemble à cordes féminin qui nous vient de Canada et qui a été fondé en 1997 par la violoniste Angèle Dubois.
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0: Une lecture de l'année 1944 maintenant. Cette année correspond à une période de la vie assez compliquée pour John Cage, et cela a plusieurs aspects. La pièce pour les deux pianos préparés a été écrite pour deux jeunes musiciens tout juste sortis de Juilliard School of Music, Arthur Gould et Robert Fitzdale. La structure rythmique de cette pièce est basée sur celle des morceaux pour percussion que Cage avait écrit auparavant, et il n'y a donc pas vraiment une pensée harmonique telle qu'on peut entendre dans une pièce classique, par exemple. Les cordes utilisées sont toutes modifiées par l'insertion d'objets, ce qui donne à la pièce un timbre vraiment spécifique. Devenu courant aujourd'hui, le piano préparé était le fruit d'un travail compositionnel minutieux de son auteur. Il est présenté ici par le duo de pianistes Pestova et Meyer.

C'était la première partie de la pièce « A Book of Music » de John Cage pour deux pianos préparés. Une pièce écrite en 1944, interprétée ici par Xenia Pestova et Pascal Meyer, formant ainsi un duo instrumental. Et nous continuons par une deuxième lecture maintenant, « Segunda lectura » de Luis de Pablo, un morceau qui représente un autre regard musical du compositeur sur une de ses plus belles pièces. Ce n'est pas un acte tout à fait innocent de sa part, car il voulait, par cette réécriture de 1993 de sa propre pièce orchestrale, achevée en 1987 et commandée par la Fondation Suntory, permettre aux petits ensembles de l'interpréter également. Il a donc élargi les possibilités d'interprétation de cette musique à des ensembles de 10 musiciens jouant 14 instruments. Le jeu de soliste et d'ensemble prend ici une toute autre dimension et de ce fait, la pièce devient encore plus indépendante que celle qui lui a servi de départ.

0: Le chef Renato Rivolta était à la tête de l'ensemble Nuove Sincronie qui a interprété la seconde lecture, une pièce de Luis de Pablo écrite en 1993.
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Vous avez entendu un bref extrait de la suite de Georges Anteil pour piano à quatre mains, A Picture in My Geography Book, l'image de mon livre de géographie, qui a été joué par Guy Livingstone et Philippe Keller en tant que le premier enregistrement mondial. Le disque était sorti chez Vergon en 2013. Par contre, les morceaux de Gérard Pesson, Butterfly's Notebook, étaient initialement écrits pour piano seul, l'instrument qui occupe une place décisive dans sa création artistique. Mais ces pièces brèves ont été recueillies en marge d'une composition plus grande pour soliste et chœur, commandée par la Radio France et créée en 1996. Ils ont fini par former un cycle composé de thèmes non développés ou des éléments non retenus dans cette dernière. Ils sont présentés ici par le pianiste Alfonso Alberti.

Cela a pris 3 ans à peu près pour assembler et trier les extraits de musique que Gérard Pesson a notés, mais pas utilisés lors de la composition de la pièce Butterfly, le nom destiné pour le festival de présence en 1996. C'est donc en 1998 que Butterfly's Notebook a vu le jour. Et ensuite, j'ai choisi de vous présenter quelques extraits d'un spectacle musical de Heiner Goebbels lié à la lecture et à l'écriture. C'est donc une pièce sans acteur dont le protagoniste est l'ensemble moderne lui-même. Ensemble musical bien connu avec lequel Goebbels travaillait depuis fort longtemps. De ces pièces qu'il a composées pour le théâtre, le noir sur blanc reste la musique la plus littéraire, même si elle est la moins fournie par le texte en effet. Je vous propose d'écouter maintenant ces quelques extraits musicaux enregistrés en octobre 1996 à Francfort.

Cependant, nous poussions nos rires. Et nous étions gais à notre façon. Une façon hystérique. Et nous chantions les chansons d'Anacréon, qui ne sont que folie. Et nous buvions largement, quoique la pourpre du vin nous rappela la pourpre du sang. Car il y avait dans la chambre un huitième personnage, le jeune Zoilus. Mort, étendu tout de son long et enseveli, il était le génie et le démon de la scène. Hélas, il n'avait point sa part de notre divertissement, sauf que sa figure, convulsée par le mal, et ses yeux dans lesquels la mort n'avait éteint qu'à moitié le feu de la peste, semblaient prendre à notre joie autant d'intérêt que les morts sont capables d'en prendre à la joie de ceux qui doivent mourir.

0: C'était l'ensemble moderne, 16 ans après sa création et dans un de ses enregistrements clés, je crois, de son illustre carrière, avec ses quelques extraits ou quelques mouvements musicaux d'une pièce de théâtre composée par Heiner Goebbels en 1996, intitulée « Schwarz auf Weiß »,« Noir sur blanc », une pièce qualifiée comme la plus importante de cette même année 1996 par la critique allemande.
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0: Je vous propose de rester encore au XXe siècle en compagnie d'un compositeur américain, Lucas Foss, né Fuchs, en Allemagne dans les années 20. Il a étudié le piano et composition à Paris, puis à la fin des années 30, où la situation en Europe était devenue instable et dangereuse, il était parti aux États-Unis, le pays où il a continué ses études musicales, à Philadelphie. Assistant de Koussevitzky ou pianiste de l'orchestre, il s'est installé aux États-Unis et a poursuivi sa carrière pédagogique, mais aussi celle du compositeur et du chef d'orchestre. De sa production, j'ai choisi une œuvre d'une période intermédiaire pour lui et avant-gardiste des années 60 du XXe siècle. Plus précisément, sa pièce intitulée « Paradigme », un morceau de 6 mouvements pour percussion, voix, ensemble instrumental, magnétophone et dispositif électronique, avec une possibilité d'interchanger la guitare électrique contre un sitar électrique également.

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Les trois lectures du paradigme de Lucas Foss, achevé et enregistré en 1969 et sorti chez Deutsche Grammophon une année plus tard, clôt ou presque ce programme musical et contemporain, bien entendu. Mais à la toute fin, on va écouter l'œuvre électronique d'André Boukourechiev, intitulée Le texte 1, confectionné au studio di Phonologia de Rai en Italie en 1958 et créé cette même année à l'exposition universelle à Bruxelles.

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1: Nos amis les volatiles ont inspiré à foison les compositeurs à travers les âges. En nous plaçant dans le présent, on ne peut que constater une chose, les différentes techniques usitées dans le cadre de la création musicale ont de quoi donner le tournis. Voici une pièce du prolifique musicien japonais Masami Akita, figure de proue de la scène bruitiste de l'archipel nippon, qui pour ses compositions propres signe de son pseudonyme Merzbow. Cette pièce de 2004 pour bruits divers, chants d'oiseaux et électronique s'intitule « Birds and War Horse », littéralement « Oiseaux et cheval de bataille ».

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1: Bien qu'ayant reçu des cours de composition avec Koechlin ou Nadia Boulanger, l'Avignonnais François Daumont s'est rapidement tourné intuitivement et en autodidacte, à la mi-temps du siècle dernier, vers ce qui n'était pas encore nommé en tant que tel, la musique concrète. Depuis, au cours des 70 années passées, il a connu la reconnaissance, la satisfaction d'enseigner, au Québec notamment, a reçu moult prix pour son œuvre et a été couvert d'honneurs. Nous écoutons son vol d'Aronde, composé en 1999 et révisé en 2001, que l'on peut trouver sur son disque Jalon. Aronde est l'ancien nom que l'on donnait à l'hirondelle, à ne pas confondre avec la jolie Simca Aronde, berline des familles produite dans les années 50 et 60.

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1: Intéressons-nous à présent sur La Contemporaine à Ivan Fedele et au très beau disque portant pour nom Musica della Luce, musique de lumière. Pascal Berthelot est au piano. Nous écoutons deux extraits des études astrales que Fedele a composées entre 2002 et 2003. Ce sont les deux dernières pièces qui sont consacrées aux oiseaux. En deuxième position, ce sera Chionis alba, ou Chionis blanc, sorte d'oiseau côtier très ami de l'homme que l'on trouve essentiellement en terre froide. Et tout de suite, la pièce intitulée Apténodite, genre de manchot pas moins sympathique. La musique est ici métaphorique et suggestive.

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1: Contrebasse acoustique et dispositif électro-acoustique font bon ménage. Nous allons le constater en écoutant deux œuvres présentées sur le disque du contrebassiste Jean-Pierre Robert, une contrebasse, un humain. Vola, œuvre composée en 1995 par Pierre Jodlowski, trouve son inspiration dans le mythe d'Icare. Sans en conserver l'aspect narratif, cette pièce emprunte à ce mythe des éléments particuliers qui servent de point de départ à la réalisation musicale. La transformation d'Icare en oiseau, son envol, sa contemplation, sa chute, sont autant d'idées qui trouvent écho dans cette composition.

Toujours sur le disque Une contrebasse, un humain, on trouve Space Birds d'Étienne Rollin. Né à Berkeley en Californie, l'homme s'est choisi la France comme terre d'accueil. C'est un artiste protéiforme qui, selon ses propres mots, aime à donner au hasard toutes ses chances. Il travaille aussi bien avec des musiciens classiques, des jazzmen, des comédiens, des danseurs que des vidéastes, et la liste est encore longue. Nous retrouvons le contrebassiste Jean-Pierre Robert et un dispositif électroacoustique.

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1: Sur cet enregistrement, vous allez écouter un orchestre d'oiseaux chantants. C'est par cette accroche que l'Américain Jim Fassett introduit son étonnante partition Symphony of the Birds, titre éponyme de l'album paru dans les années 50. Jim Fassett, qui fut le directeur de la radio du groupe CBS, était également connu pour s'intéresser à la musique concrète, à tout ce qui était étrange aux oreilles et à l'ornithologie. L'œuvre que nous allons écouter consiste en un collage sur trois bandes à vitesse variable, uniquement réalisé à partir de chants d'oiseaux enregistrés dans la nature. Trois mouvements se succèdent pour cette symphonie des oiseaux, Andante et Lirico, Buffo et Mysterio.

Retour sur une partition de Jean-Claude Risset, un des pionniers de l'électronique dans la création musicale, qui aborde le thème des oiseaux dans une de ses compositions majeures, Sud. Cette œuvre, commande du ministère de la Culture à l'initiative du GRM, utilise principalement des sons enregistrés dans le massif des Calanques à Marseille, ville où l'homme s'est éteint en novembre 2016. Le naturalisme affronte l'électronique dans un élan tout de contrôle, de maîtrise, de passion, vous disais-je, lors de la diffusion d'un premier extrait sur la contemporaine. Eh bien, c'est toujours le cas dans cet autre extrait, successivement, le profil de la mer, raga d'oiseau et vague de la mer et ressac.

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1: Jean-Luc Hervé à présent sur La Contemporaine. Sur l'album Sillage, paru en 2005 chez L'Empreinte Digitale, on trouve une partition nommée Des oiseaux pour deux voix de soprano et trois clarinettes. Pour cette pièce, commande d'État, le compositeur nous dit ceci. J'avais demandé à Christophe Marchankis d'écrire deux poèmes en partant d'un guide ornithologique. La pièce parcourt un itinéraire qui consiste à aller de l'instrument à la nature.

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1: Haute figure du GRM, le groupe de recherche musicale, Jacques Lejeune bénéficia de l'enseignement de Daniel Lesur, Pierre Schaeffer et François Bayle. Bien qu'entré dans les institutions, il en vient à dire qu'au final, seul le mot « concret » véhicule par lui-même toute l'âme de cette musique, la chair et la plastique de la chose et la poésie qui en émane. Dans son vaste catalogue, j'ai à l'évidence choisi, puisque nous filons la thématique ailée, une partition sensorielle que l'on pourrait considérer comme une sorte de nouvelle messe pour le temps présent, à savoir sa messe aux oiseaux, composée dans la deuxième moitié des années 80. Pour étayer ce rapprochement avec le titre de l'œuvre du regretté Pierre Henry, je me permets juste de reprendre quelques mots de Patrick Roudier. La messe aux oiseaux, contrairement à ce que suggère son titre, surmonte toute préoccupation de pittoresque. Sa foule en est immense, bigarrée, diaprée, fourmillante. Ici, l'oiseau, c'est l'homme.

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1: Messe aux oiseaux de Jacques Lejeune, une partition qui, par son importance, méritait bien une diffusion intégrale sur La Contemporaine. Concluons notre thématique volatile avec Corvard de François-Bernard Mach, partition pour clavecin et bande magnétique. Chef-d'œuvre où les sons naturels de la bande magnétique, chants d'oiseaux multicolores, grognements de cochons, tambourins d'écrevisses, pluie qui lourdement clapote sur les larges feuilles et les sons artificiels du clavecin se réunissent en un état pur.
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Ma musique est l'envers de la musique. Et lorsqu'elle s'écoute, ne retrouve que l'envers de sa propre image. Elle se perd dans son écho et se propose le même pari. Mais l'art du temps triche avec l'être et tient la même gageure. Il marche sur un fil et ne meurt qu'à la vue de son double, car l'ambiguïté n'envisage pas la possibilité de l'ambivalence. Composer, c'est d'abord l'efficacité de l'écoute. Obtenir une couleur, une orchestration impalpable. Il ne doit rester que l'oreille. Souvent, les sons bifurquent dans le sens musical de mes apprentissages. Contrainte principale, la technique. Les idées de départ sont les plus exaltantes. Rugissement de lion, note d'orgue, d'église. Mélodie tendre, genre l'anneau d'argent. Phrase dans les tonalités célestes et en sourdine de l'orgue. Note du xylophone. Labyrinthe, la lumière de l'ombre. Envers parfait. Enlacement de la différence et de la répétition. Sons croisés. Lignes croisées. Lignes obliques. Lignes coïncidence. Lignes qui ouvrent. Lignes enfermées. Lignes qui ferment. Parallélisme entre l'écriture et les voix du réel. Langage qui soulève sans cesse les sons et les choses. Hors mental. Naissance perpétuelle. Un prodigieux outillage de bruit.

Une lente échappée se dégage de la chair et des os. C'est la brusque plongée dans l'inconscient de la mémoire. Une autre dimension où s'étale l'immense et terrible pays de son moi. L'esprit ne s'y retrouve pas toujours. Il se recroqueville, il va, il hurle. Note d'une corde de violon, parcourue rapidement par le doigt, en allant de l'aigu au grave. Je veux faire une poésie de musique. Une poésie, comme de l'art. Pourquoi un nouveau langage ? On a surtout inventé une façon de faire parler ensemble instruments, voix, bruit. L'harmonie que je me donne, c'est mon ombre d'or. Je compose avec ma logique, ma violence, ma simplicité, mon silence. Il n'est pas inutile de redire ici que toute technique nouvelle procède d'une métaphysique neuve. À l'idée de sens, et plus particulièrement à celle d'ouïe, c'est-à-dire de langage, est liée l'idée de civilisation. Or, il faut se rendre à l'évidence. L'oreille existe à l'état sauvage. Le seul critère valable devant l'histoire est celui de la modernité.

détruire la musique. Elle ne correspond plus à rien pour nous, dans la mesure où elle doit être harmonie des sphères. En un siècle où la synthèse triomphe, quelle est la part du feu ? Voici aujourd'hui le bruit, organisé, fondu, réverbéré, recréé. Voici le son qui satisfait aux exigences de la réalité. Voici la musique qui n'est ni refus ni acceptation d'elle-même, mais qui s'impose au même titre que la communication, sous sa forme la plus moderne, l'électroacoustique. À l'échelle de l'homme moderne, une musique qui est style, car elle est impliquée dans l'actuelle manifestation sonore de l'homme.

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1: Que diriez-vous d'une petite embardée au pays de la longue nuit arctique ?

C'est avec Magnus Lindberg que débutera notre expédition. Dans sa pièce Arena 2, le tailleur de pierre, comme il se décrit lui-même à ses débuts, est devenu modeleur d'argile, sa palette de timbres absolument luxuriante.

Chef d'orchestre parmi les grands de sa génération, Esa-Pekka Salonen est aussi compositeur. Le choral et la machine sont ses obsessions. Insomnia est une œuvre décidément sombre. Et c'est aussi la noirceur de la nuit finlandaise qui enveloppe ici la musique de Kaija Saariaho dans son « Nuit à Dieu ».

petit détour par la Suède avec Anders Hilborg. Le chef, lui, reste finlandais et nous retrouvons Esa-Pekka Salonen qui a commandé ce Eleven Gates pour l'Orchestre Philharmonique de Los Angeles. Dans son univers hypnotique et sensuel, on a aussi bien souvent l'impression d'être Alice qui tombe dans le trou du lapin au Pays des Merveilles.

Yuka Tiensu appartient à la génération précédant celle des Kaija Saariaho, Esa-Pekka Salonen ou Magnus Lindberg. C'est lui qui, en quelque sorte, a brisé le carcan conservateur et nationaliste en Finlande. Toujours à la recherche d'un nouveau potentiel expressif, il brouille les pistes d'un temps insaisissable dans False Memories.

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1: Magnus, Lindberg, tous azimuts, jetant des ponts entre des sonorités très diverses. Pour lui, si le langage cherche une cohérence, il doit avant tout être riche et profondément libre. L'univers de Kaïa Sarriao, lui, est plutôt fait de murmures. Elle s'inspire, ici par exemple, des tapisseries de la Dame à la licorne qui illustrent nos cinq sens. Et le jeu du clarinettiste Kari Krikou y est tout simplement chamanique.

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1: Tout au long des trois heures à venir sur La Contemporaine, nous parcourrons les palettes de divers compositeurs inspirés par l'art pictural. Place à vous, mesdames, pour commencer avec une compositrice, une cantatrice qui se transforme en narratrice et une chef d'orchestre. Tout est parti de ces quelques tableaux d'Edward Hopper sur lesquels le poète Claude Esteban écrivit de très beaux textes que Graciane Finzi a illustrés de sa musique si délicate et inventive. Claire Gibault, à la tête de son orchestre, le Paris Mozart Orchestra, m'a demandé d'être la récitante de ses mélologues. C'est ainsi que Nathalie Dessay présente son album « Pictures of America ».
2: Ils sont cinq sur le bateau. Quatre hommes et une femme, tous très jeunes, presque des adolescents. Le ciel est strié de nuages en longs filaments, des nuages qu'il ne faut pas négliger quand on est sorti en mer un jour d'été, même par beau temps. Ils avaient tout prévu, le pique-nique, la baignade au large et le retour au port, quand la surface de l'eau devient vert sombre. Et voici que le ciel vient contredire leur projet. Voici que la mer ne se contente plus de ce clapotis que l'on aime à entendre contre la coque du bateau. Sur la gauche, une bouée marine tangue au rythme des vagues. Elle ressemble à une pyramide en zinc. Il faut l'éviter. L'homme au chapeau barre très fort, le gouvernail résiste. La voile blanche est très tendue, le mât est comme fou, il tremble, il peut casser comme un morceau de verre, comme si une tempête venue de l'est allait éclater. La mer est bleue, trop bleue pour qu'on lui fasse confiance.

Le mur de la chambre est rouge, ou plus exactement d'une teinte vermillon passé qui tire sur l'orange. Sans doute s'agit-il d'un papier peint plutôt que d'un tissu, car la chambre, bien que remplie de meubles et d'objets, trahit une sorte de dénuement, presque de gêne. Mais la couleur du mur n'est pas uniforme. Par une croisée qui se découvre sur la droite, la lumière entre de biais, inscrivant dans une diagonale qui vient se perdre au fond, contre une commode, le double tremblant de la fenêtre. L'angle même de l'ombre portée indique avec une évidence évasive que le soleil n'est plus à son zénith, mais qu'il habite encore l'intimité de la pièce, qu'il en réchauffe doucement les recoins et s'unit très subtilement à la fraîcheur de l'air. Dehors, par-delà la fenêtre, le ciel est pâle, d'un bleu délavé presque homogène, et le contraste s'accuse entre cette constance solaire toute abstraite et le parcours des heures sur le mur. La jeune fille ou la femme qui travaille ne s'attarde pas à ces nuances atmosphériques. Elle est assise devant sa machine à coudre juste en face de la fenêtre pour mieux tirer parti du jour. Elle porte une robe large qui lui dégage tout le bras et le haut du buste. N'est-ce pas simplement une chemise de nuit qu'elle a gardée pour être plus à son aise? Les deux mains sont posées sur l'étoffe, attentive au va-et-vient du fil, guidant l'aiguille qui s'avance, achevant un feston à petits points. C'est un travail minutieux, bien que mécanique. Il exige cette application, cette concentration de regard, et aussi, sous la table de la machine, ce mouvement continu des jambes, cet actionnement du pédalier qu'on n'aperçoit pas, qu'on devine. Peut-être que la jeune femme est couturière de profession, peut-être confectionne-t-elle jour après jour ses vêtements pour les vendre. La machine à coudre occupe, c'est vrai, la partie la plus propice au travail. Elle est trop lourde pour qu'on la déplace. Elle est en fonte, noire ou vert sombre. Elle est faite pour durer. La jeune fille vieillira plus vite. Ses yeux, ses mains alertes se lasseront avant. Sur le mur, le même tableau qu'elle ne voit plus à force de le voir. Les mains sont jeunes, douces, potelées. Au-dessus de la commode, il y a une plaque de marbre avec une carafe qui étincelle dans le soleil et un petit récipient de cuivre qui ne sert pas à grand-chose. Peut-être à recevoir une bague que la jeune femme reprendra le soir quand le travail sera fini. On prend encore le train pour voyager, surtout lorsqu'on est une jeune femme seule. Il y a des trains commodes qui partent en fin d'après-midi. Mais la nuit tombe vite. On peut feuilleter un magazine pour dames qui est plein d'articles intéressants pour entretenir son jardin ou se faire friser les cheveux. Sur le dossier, la housse blanche est toujours très propre. Il y a très peu de voyageurs. Beaucoup de gens se déplacent maintenant en automobile. Elle dira qu'elle adore le train. Les banquettes sont en velours vert avec de gros accoudoirs sur l'allée centrale.

Son chapeau lui va bien sur ses cheveux blonds. Ils sont assis tous les deux côte à côte sur de hauts tabourets devant le comptoir. Quand ils sont passés le long de la vitrine, l'homme a regardé sa montre, puis il a dit « On a le temps de prendre un café. Le type n'a pas encore fermé. »

La femme n'a rien dit. Elle a allumé une cigarette. L'homme a dit « On va prendre un café après... » La femme, cette fois, l'a regardé. Elle a dit « Après quoi ?» L'homme n'a pas répondu. Il a haussé les épaules, il a ouvert la porte du bar, il a tenu la porte. Elle est entrée. Et ils sont là maintenant, tous les deux. Ils ne se parlent pas. L'homme a allumé une cigarette, lui aussi. Il a commandé deux cafés. L'homme ressemble un peu à Humphrey Bogart. Mais beaucoup d'hommes ressemblent à Humphrey Bogart, surtout la nuit, avec une femme blonde qui les accompagne. C'est ce que pense le garçon. Il dévisage l'homme tout en lavant les verres sous le comptoir. Il pense qu'il s'agit peut-être d'un acteur connu ou d'un politicien, de quelqu'un dont il a vu la photo un jour sur le journal. L'homme porte un complet bleu sombre avec une chemise d'un bleu plus clair, une cravate du même bleu que la veste. Il a l'air dur, ou plutôt concentré, renfermé sur soi, indéchiffrable. Ses yeux semblent fixés sur le garçon, mais il ne le voit pas. Il regarde plus loin, au-dedans de lui, comme s'il voulait dire quelque chose. Il tient la cigarette au bout des doigts de sa main droite et il la laisse se consumer sans la porter à ses lèvres. Il ne touche pas davantage la tasse blanche qui se trouve à côté de son coude, sur le comptoir. La femme non plus ne se soucie pas de boire. La tasse est posée devant elle, mais elle fait semblant de ne s'en être pas aperçue.

Elle regarde avec une extrême attention la cigarette qu'elle tient en l'air, à la hauteur de son visage, comme s'il s'agissait non pas d'une cigarette, mais d'un objet précieux, d'un bijou qu'elle examinerait posément tout près des yeux. Elle ressemble elle aussi à une actrice de cinéma, peut-être Jean Harlow, pense le garçon. Il l'avait vue il y a longtemps dans un film « Les anges de l'enfer ». Il aimait beaucoup sa façon de marcher, de regarder les hommes avec dédain. Mais elle est morte depuis plusieurs années et cette femme-ci est plus grande. C'est une jeune femme splendide. Et le garçon envie l'homme au complet bleu de pouvoir sortir si tard dans la nuit avec une personne.

Lorsque l'homme a dit devant la vitrine « On a encore le temps de prendre un café », elle n'a pas répondu. Elle aurait pu juste dire un mot. Non. Et l'homme n'aurait pas insisté, elle le sait. Il aurait dit « Pourquoi ? Il n'est pas si tard. » Et elle aurait répondu « Non. » Et l'homme l'aurait laissée à une station de taxi. Mais elle n'a rien dit. «

Il est tard. La salle est quasiment vide. Il ne reste qu'un client, un individu que l'on aperçoit de dos qui traîne encore devant son verre. Alors, le garçon s'adressera à l'homme qui ressemble à Humphrey Bogart pour lui dire qu'il va fermer et ils partiront tous les deux dans la nuit, sans un mot. Dehors, le coin de la rue est sombre. Il n'est éclairé que par la lumière brutale du bar qui s'étale en flaques vertes sur l'asphalte. C'est un îlot de clarté qui résiste contre la nuit. Un endroit où l'on peut boire un café, peut-être manger un sandwich au jambon s'il en reste.

Mais personne ne mange, personne ne commande rien. Le café refroidit dans les tasses, et cela même signifie qu'on s'arrête là seulement pour exister un peu plus longtemps, avant que tout ne s'éteigne.

Un jour, il y a longtemps, un homme est arrivé là. Un homme dont on ne parle plus, dont personne ne sait même plus le nom, dont ceux qui s'en souviennent encore ne veulent rien dire. Un homme brutal, venu d'ailleurs, avec 10 chiens, et qui avait décidé de s'arrêter là et de bâtir une maison dans ce lieu désolé, sans rien demander à quiconque. Le notaire probablement a su comment il s'appelait, qui il était, pour rédiger l'acte de vente. Mais le notaire est mort depuis longtemps, et l'étrange acquéreur aussi. Et le dossier doit dormir à l'étude, sous la poussière. Personne ne passe jamais plus auprès de la maison.

La maison, elle, est toujours debout. Il avait bâti cette maison sans qu'on sache pourquoi, dans cette plaine où rien ne poussait, sur cette terre ingrate.

Il avait passé presque 5 ans à camper là avec ses chiens, son architecte et ses hommes. Cette maison, ceux qui s'aventuraient à l'examiner d'un peu plus près disaient qu'elle ne ressemblait à rien. Sur le devant, les hommes avaient travaillé tout un hiver à dresser un portique avec des colonnades, comme on en voit dans les livres qui décrivent les temples grecs.

L'homme avait fait venir la pierre de très loin, une pierre dure et cassante, sur des chariots bâchés, et on l'avait aperçu tout un hiver, discuter sans fin avec son architecte, pendant que les ouvriers attendaient, immobiles dans l'air glacial.

Puis l'homme s'était séparé de l'architecte que personne n'avait plus revu et dont certains prétendaient, sans preuve, qu'il pourrissait quelque part autour de la maison, dans la terre. L'homme avait poursuivi la tâche tout seul. Il vivait sans quitter jamais son terrain avec ses hommes. Il leur parlait un dialecte étrange.

personne n'a jamais su ce que devinrent les ouvriers. Il ne garda que les chiens qui les suivaient partout. On les entendait parfois, ils aboyaient aux fenêtres. L'homme ne sortait jamais. Le soir, la grande pièce en haut de la tour s'éclairait jusque très tard dans la nuit. Puis, au petit matin, tout retombait dans l'ombre. L'homme vécut de la sorte, sans recevoir une visite, sans descendre à la ville, près de 10 ans.

vit qu'une seule fois, lorsque la compagnie des chemins de fer décida de faire passer des voies presque en face de sa maison et qu'il fut exproprié de cette partie de son domaine sans pouvoir se défendre. Il était déjà assez vieux. Il vint à cheval jusqu'à la mairie. Il consulta le dossier. Il prit des notes sur un calepin jaune. Il n'adressa la parole à personne. Quelques mois plus tard, on commença les travaux juste devant le portique. On a aplani le terrain, puis on posa les traverses, les rails. La voie ferrée courait en surplomb de la terrasse. À partir de ce moment, on ne vit plus l'homme. La fenêtre de la tour ne s'éclairait plus. Les trains grondaient, le sifflet des locomotives trouait l'air bleu. La maison était là, à 20 mètres du ballast, ténébreuse. Quelqu'un de la mairie qui voulait parler à l'homme s'approcha un jour de la maison. Il essuya un coup de fusil. Il ne revint plus. La maison n'avait pas l'air de comprendre sa disgrâce, encore moins de l'accepter. Elle était là, indéchiffrable dans le matin, dans le soir. Les rideaux ne bougeaient plus. Le portique et lui seul voyaient les trains passer à heure fixe.

En revanche, lorsqu'ils se retrouvent à heure fixe, chacun sur son fauteuil, ils ne disent plus rien. Ils savent cependant que chaque jour, ils seront là, 5 ou 6, à s'exposer au soleil, en fin d'après-midi, quand les rayons ont perdu de leur force et qu'on n'a plus à craindre les brûlures. Ils sont ravis d'être là, tous ensemble et tous différents, immobiles, tournés vers le soleil, participant d'un même rite. Allez voir assis sur leur siège quelqu'un qui ne saurait rien de ce qui se passe vraiment, un Japonais par exemple, pourrait penser qu'ils assistent à un spectacle très intéressant, un rodéo, un défilé de majorettes. Mais il n'y a pas de scène devant eux, ni de chevaux, ni de musique. S'ils viennent là, s'ils regardent intensément, c'est pour jouir des bienfaits de l'air lorsque le soir tombe et que le jour devient doré sur l'herbe jaune, doré jusqu'à l'horizon. Il y a d'abord, au premier rang des fauteuils, un homme assez content de lui, un homme de 40 ans. Il doit travailler dans la finance. Il a gardé sa cravate. Il fait sa cure de soleil, mais il sait qu'on peut le joindre à tout moment par téléphone, le rappeler d'urgence, à Wall Street.

Sur sa gauche est assise une femme. Elle est un peu ridicule. Elle cherche de toute évidence à attirer les regards par son allure qu'elle estime très élégante. Ce qui frappe le plus, c'est son chapeau. Il a dû coûter cher dans une boutique de New York. Sur la même rangée, il y a encore un homme, puis une femme. L'homme fixe le soleil d'un air décidé, presque agressif, comme s'il s'agissait d'une charge de cavalerie contre les Apaches. Il a l'air stupide. Derrière ces quatre personnages, tous fascinants, un jeune homme est assis dans la seconde rangée de fauteuils. Il est venu lui aussi pour prendre le soleil, mais il cherche résolument à rester à part. C'est peut-être un étudiant. C'est sûrement un étudiant. Il lit un livre. Il ne veut pas perdre son temps.

Il a d'horribles souliers marrons. Il le fait exprès. À part les architectes, qui sont des gens excessivement sérieux mais attentifs aux seuls problèmes techniques, personne ne s'intéresse aux cheminées. On sait qu'elles existent. On s'en sert. On n'en parle jamais. Entendons-nous bien. Il ne s'agit pas ici de ce que l'on appelle cheminée au sens très strictif du terme, c'est-à-dire la partie noble de la construction, celle qui s'ouvre sur une pièce confortable où l'on fait du feu avec de belles bûches qui crépitent dans l'âtre. Cette partie-là de la cheminée, évidemment, tout le monde l'admire et la respecte. On l'enrobe de marbre, on la recouvre de bois précieux, on y dispose pour la commodité des crémaillères, des tisonniers, de superbes pincettes en cuivre. C'est la douce poésie du foyer. Mais une cheminée ne se réduit pas à ce que l'on vient de décrire. Ce serait trop facile, trop injuste surtout. Si l'on ne s'en rend pas compte par soi-même, il suffit de consulter un dictionnaire, même le plus succinct.

Une cheminée, l'étymologie du mot le confirme, c'est une espèce de chemin pour la fumée. Un conduit, un dispositif formé d'un tuyau pour évacuer dans l'atmosphère les émanations d'un combustible. Cette définition rébarbative n'en est pas moins instructive. Car une question se pose, à laquelle il semble malaisé de répondre. Pourquoi les individus capables d'intelligence et doués du sens de l'observation, soit la majeure partie des êtres humains, négligent-ils ce qui constitue le principe moteur d'une cheminée ? Notre analyse n'a pas les moyens conceptuels de poursuivre au-delà. Les cheminées, quant à elles, ne s'en tiennent pas à ce stade obscur, encrassé de suie et de goudron, de leur montée vers la lumière. Ce moment ténébreux, fuligineux, fétide, reconnaissons-le, est du ressort des ramoneurs. Sur les toits, après tant de parcours masqués, les cheminées triomphent. Elles émergent du fond, elles crèvent l'ardoise et la tuile, elles se dressent comme des doigts affirmatifs sur le ciel. On les a couronnées d'étranges petits chapeaux en métal. On les a rassemblées en remparts de briques ou disséminées sur les terrasses comme des colonnes antiques dans le désert. Elles durent, elles font leur travail. Personne ne s'en inquiète. Des enfants pourraient s'y retrouver. Ils pourraient inventer des jeux. Mais il n'y a pas d'enfants. Il n'y aura pas d'enfants. Les terrasses leur sont interdites.

Le soleil est si fort que le dedans des briques craque. Le soleil est si fort. L'été est si long qu'on ne peut plus imaginer l'hiver, la glace. Les cheminées savent cela. Elles attendent. Elles se fendillent. Elles aimeraient peut-être, comme dans les pays où elles sont nées, recevoir la pluie. La pluie, c'est tout à coup une fraîcheur bienfaisante, des gouttes qui crépitent, une manière de caresse du ciel. L'eau gicle, l'eau rebondit et s'infiltre. Elles avalent de grosses bouchées de pluie, parfois même elles étouffent. C'est alors seulement, que les hommes dans leur maison se souviennent des cheminées.

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1: Jérôme Combier, pour sa partition Terra d'Ombre, a choisi ses couleurs, piano, harpe et violoncelle. Sa palette est mystérieuse, ses mélanges sont saisissants. Le résultat s'admire. Mathieu Nuss en dit ceci. Auscultation sonore, bruissant, métallique, glissandi disparate, claquement sûr de leur impact, la musique de Terra d'Ombra veille à ce que certains de ses gestes conservent le heurt de leur obscurité première.

Le Belge Wim Hendricks, face à son chevalet, se laisse inspirer par des cultures orientales comme la musique indienne et s'abandonne à une microtonalité très fluide et poétique, génératrice de magie. Dans Empty Mind One, Esprit vide pour hautbois et électronique, évocation de l'œuvre minimaliste de la peintre américaine Agnès Martin, il nous invite à la rêverie, son souhait que le pouvoir métaphysique de la musique soit un canal de communication privilégié entre lui et nous.

après les cadences mystiques pour flûte indienne de William Hill, inspirées de l'œuvre de l'artiste Frank Howell, notre voyage pictural se poursuit avec trois impressions d'après Matisse, de l'anglais Edward Gregson. L'œuvre originale pour flûte et piano de 1993 a muté en une version plus riche en couleurs en 1997, le piano étant remplacé à l'occasion par les cordes et la percussion. Trois sections, un premier mouvement en ostinato, un deuxième plutôt impressionniste et un troisième qui évoque le bien nommé tableau « La danse ».

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1: Cantique, disque comportant des œuvres musicales inspirées par des peintres suisses, nous offre en position centrale, entre les poèmes symphoniques de Reger d'après Böcklin ou le Schelomo de Bloch, une splendide et longue pièce pour violoncelle et orchestre du compositeur Andreas Pflüger, intitulée Pitouré. Paysage de timbres étranges s'offrant à nos yeux écoutants ou nos oreilles voyantes, c'est selon. 6 parties qui sont autant de tableaux, versions sonores d'œuvres de Louis Souter, Giovanni Segantini ou bien encore Paul Klee.

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1: Avec le compatriote d'Andreas Pfluger, Michel Roth, nous entrons dans une salle au tableau moins chargé, plus intimiste, peut-être plus abstrait, mais non moins puissamment évocateur. Nous écoutons les deux premiers mouvements de son cycle de musique de chambre inspiré par Mondrian, le peintre néerlandais. Tout d'abord, Erschöpfung, coloré par le trio à cordes. Ensuite, Verinnerung, coloré par le trio avec piano. Roth nous dit, à propos de ce deuxième mouvement, que la composition avec rouge, jaune et bleu de 1928 est le modèle de cette pièce. En composant, je n'ai pas essayé de traduire le sujet de cette œuvre en musique, mais plutôt de transcrire le changement progressif de mon souvenir après l'avoir vu au musée.